Aussi, j'ai rencontré un gars, on a sympathisé, j'étais un peu son modèle. J'ai oublié son prénom, mais dans son école, il l'appelle le gibier. Je lui ai dit que j'étais amoureux d'une fille, et lui, il m'a dit, il faut que tu lui dises, peut-être qu'elle aussi, elle est amoureuse de toi. J'étais d'accord avec lui, c'est pour ça que je t'écris une carte. Julie, je t'aime. Est-ce que tu m'aimes aussi ?

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0: Quentin, il a réfléchi. Il veut vraiment vous.
1: Oh, merci, c'est super.
0: Mais il veut maintenant que l'immortelle, elle est une femme plus jeune. Alors si vous voulez être ce personnage, c'est vous qui change.
1: Je vous suis plus là.
0: Vous avez de la chance. Vous n'avez pas besoin de faire plus que le jour.
1: Ah, vous voulez que je fasse de la chirurgie esthétique?
0: Oh, non. Le peau filling. C'est rien à voir.
1: C'est comme la liposuction, mais du visage, c'est ça? Non, je suis désolée, je touche pas à mon visage.
2: Attendez, Cécile, ne soyons pas si catégoriques. Restons ouverts. Voyons ce que Miranda a à nous dire.
0: Oh, c'est simple comme ça. Ça fait pchut, pchut, et ensuite done, fini. Baby face.
1: Non, attendez, c'est facile à dire, fini. Moi, je les vois bien, les autres, elles commencent avec un peu de Botox et après, elles s'arrêtent plus.
0: Moi, ce qui m'intéresse, c'est si vous allez faire le jour maintenant. Est-ce que vous voulez être l'immortel?
1: Oui, bien sûr, mais...

0: Qu'est-ce qui arrive?
1: Mais qu'est-ce qu'il veut?
0: Je quoi? Mais qu'est-ce qui vous prend? Ça va pas? Vous êtes dingue?
2: J'avais entendu un bruit.
0: Un bruit? Non, mais il n'y a pas de bruit ici. Allez, vous lavez les oreilles et laissez-moi prendre mon bain tranquille. Commence à doucement te faire chier, celui-là aussi. S'il se trouvait une gonzesse aussi, il serait peut-être moins sur les dents.

0: quand même étrange, ces lettres que laisse le tueur. O, D, I, maintenant L. Qu'est-ce que ça peut bien vouloir dire? Lido, peut-être une danseuse.
1: Tu me passes les tripes.
0: J'ai remarqué quelque chose à propos des meurtres. J'ai même une théorie là-dessus.
1: Tu me passes le sucre?
0: Je suis quasiment sûr que nous avons affaire à un serial killer.
2: Pardon?
0: Quoi, nous avons affaire à un serial killer.
2: Un quoi?
0: Un serial killer.
2: Hein?
0: Un serial killer, un tueur en série.
2: Ah, serial killer.
3: Monsieur Jérémy, nous n'avons plus de cervelle. Alors je peux vous mettre du cœur, si vous voulez.
1: Très bien, le cœur, mais saignant, alors.
0: Et Bialès a le profil type du serial killer, exactement comme le décrivent toutes les études du FBI.

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1: Bonjour, bonjour à tous. Les ambulanciers de Bretagne et des Pays de la Loire dans les rues de Nantes ce matin. Une centaine d'ambulances venues de plusieurs départements ont prévu un barrage filtrant devant les sites du CHU. Ils veulent alerter sur l'impasse économique du transport sanitaire privé, sur le risque de rupture de la chaîne de soins. Entre hausse du carburant et des charges ou encore des tarifs figés, la situation est devenue intenable, estime-t-il. Le dispositif Ticket Sport est élargi à Pornic. Cette aide financière s'adresse aux jeunes âgés de 18 ans et plus, domiciliés dans la ville, licenciés dans un club sportif affilié à une fédération sportive reconnue. Afin de favoriser encore davantage la pratique sportive pour le plus grand nombre, le dispositif est élargi aux tranches 3 et 4 du quotient familial. Les taux de prise en charge sont aussi revus à la hausse pour certaines familles. Place au recyclage et non au gaspillage. Une brocante aux matériaux est organisée aujourd'hui près d'Angers. De midi à 14h, des entreprises du territoire mettront à disposition gratuitement des matériaux et des produits inutilisés destinés à être jetés. Peintures, bois brut, carrelage, portes, palettes ou encore arbustes. Deux sites seront ouverts, l'un au SDEL Énergie, ça a vrillé, l'autre au parc des expositions à Saint-Sylvain-d'Anjou. Dans votre actualité également, une enveloppe de 107 millions d'euros pour venir en aide aux agriculteurs français, c'est ce qu'a annoncé hier le commissaire européen à l'agriculture. Une aide pour faire face à la hausse des prix liée notamment à la guerre au Moyen-Orient. Du foot, les Bleus écartent la Suède et filent en 8e de finale de la Coupe du Monde. L'équipe de France s'est imposée 3-0. Prochain match samedi contre le Paraguay. Le mercato continue aussi pour Cholet Basket. Le club a officialisé hier la signature pour une saison du pivot américain Lynn Kidd après le départ de Jamuzi McNeis. Les nuages plus nombreux ce matin sur la Vendée et la Loire-Atlantique avec plus d'éclaircies sur le Maine-et-Loire. Pour vos températures, 21 degrés à La Roche-sur-Yon, 20 degrés à Couëron et Chemillé. Bonne journée sur Sun et rendez-vous très vite pour un nouveau point sur l'actualité.

qui est intéressant chez Green Day, c'est que toute leur musique est, je trouve, directement influencée par, enfin, à mon avis, deux groupes essentiels. Les Clash. Exact, les Clash, mais aussi par un groupe qui s'appelle Stiff Little Fingers. Je crois que vous allez vraiment adorer cette musique.

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1: Bonjour à tous. Les ambulanciers de Bretagne et des Pays de la Loire dans les rues de Nantes ce matin. Une centaine d'ambulances venues de plusieurs départements ont prévu un barrage filtrant devant les sites du CHU. Ils veulent alerter sur l'impasse économique du transport sanitaire privé, sur le risque de rupture de la chaîne de soins. Entre hausse du carburant et des charges ou encore des tarifs figés, la situation est devenue intenable, estime-t-il. Le dispositif Ticket Sport est élargi à Pornic. Cette aide financière s'adresse aux jeunes âgés de 18 ans et plus, domiciliés dans la ville, licenciés dans un club sportif affilié à une fédération sportive reconnue. Afin de favoriser encore davantage la pratique sportive pour le plus grand nombre, le dispositif est élargi aux tranches 3 et 4 du quotient familial. Les taux de prise en charge sont aussi revus à la hausse pour certaines familles. Place au recyclage et non au gaspillage. Une brocante aux matériaux est organisée aujourd'hui près d'Angers. De midi à 14h, des entreprises du territoire mettront à disposition gratuitement des matériaux et des produits inutilisés destinés à être jetés. Peinture, bois brut, carrelage, porte, palette ou encore arbuste. Deux sites seront ouverts, l'un au SDEL Énergie, ça a brillé, l'autre au parc des expositions à Saint-Sylvain-d'Anjou. Dans votre actualité également, une enveloppe de 107 millions d'euros pour venir en aide aux agriculteurs français. C'est ce qu'a annoncé hier le commissaire européen à l'agriculture. Une aide pour faire face à la hausse des prix liée notamment à la guerre au Moyen-Orient. Du foot, les Bleus écartent la Suède et filent en 8e de finale de la Coupe du Monde. L'équipe de France s'est imposée 3-0. Prochain match samedi contre le Paraguay. Le mercato continue aussi pour Cholet Basket. Le club a officialisé hier la signature pour une saison du pivot américain Lynn Kidd après le départ de Jamuzi McNeis. Les nuages plus nombreux ce matin sur la Vendée et la Loire-Atlantique avec plus d'éclaircies sur le Maine-et-Loire. Pour vos températures, 21 degrés à La Roche-sur-Yon, 20 degrés à Couëron et Chemillé. Bonne journée sur Sun et rendez-vous très vite pour un nouveau point sur l'actualité.

0: moi, j'ai pas pu voter. Parce que je bosse à Marcoussis de nuit. Je commence à 21h et je vote à Cholet. Et comment je fais pour voter à Cholet quand il faut que je sois au boulot à Marcoussis à 9h? Il y a qu'un corail comme train.
1: Oui, bon, merci.
0: Et comme ma sœur a été malade, une flébite. Pour moi, c'est le froid et ce qui picole. Mais bon, le toubib dit que non, mais les toubibs...
1: Oui, merci, merci.
0: Bah, j'essaie d'expliquer, hein. Excuse-moi.
1: Oui, mais enfin, si vous aviez voté, vous auriez voté pour qui?
0: Moi, j'aurais voté blanc. Parce que c'est tous les mêmes, les politicards. Pardon.
2: Non, je n'ai pas voté parce que j'ai été privé de mes droits civiques à vie pour acte de barbarie avec un gigot sur une personne de petite taille.
3: Moi, je suis pas allé voter parce que j'ai 8 ans.
4: Non, moi je suis pas allé voter, c'est le premier tour. Ça sert à rien le premier tour.
1: Bah si, ça sert à dire ce qu'on pense.
4: Eh ben justement, moi je pense ce que pense la majorité des gens. Alors j'attends que les gens expriment ce qu'ils pensent pour pouvoir penser la même chose que les gens. Voilà, sûr de pas me tromper comme ça.

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1: Bonjour, bonjour à tous. Les ambulanciers de Bretagne et des Pays de la Loire dans les rues de Nantes ce matin. Une centaine d'ambulances venues de plusieurs départements ont prévu un barrage filtrant devant les sites du CHU. Ils veulent alerter sur l'impasse économique du transport sanitaire privé, sur le risque de rupture de la chaîne de soins. Entre hausse du carburant et des charges ou encore des tarifs figés, la situation est devenue intenable, estime-t-il. Le dispositif Ticket Sport est élargi à Pornic. Cette aide financière s'adresse aux jeunes âgés de 18 ans et plus, domiciliés dans la ville, licenciés dans un club sportif affilié à une fédération sportive reconnue. Afin de favoriser encore davantage la pratique sportive pour le plus grand nombre, le dispositif est élargi aux tranches 3 et 4 du quotient familial. Les taux de prise en charge sont aussi revus à la hausse pour certaines familles. Place au recyclage et non au gaspillage. Une brocante aux matériaux est organisée aujourd'hui près d'Angers. De midi à 14h, des entreprises du territoire mettront à disposition gratuitement des matériaux et des produits inutilisés destinés à être jetés. Peinture, bois brut, carrelage, porte, palette ou encore arbuste. Deux sites seront ouverts, l'un au SDEL Énergie Savrier, l'autre au parc des expositions à Saint-Sylvain-d'Anjou. Dans votre actualité également, une enveloppe de 107 millions d'euros pour venir en aide aux agriculteurs français. C'est ce qu'a annoncé hier le commissaire européen à l'agriculture. Une aide pour faire face à la hausse des prix liée notamment à la guerre au Moyen-Orient. Du foot, les Bleus écartent la Suède et filent en 8e de finale de la Coupe du Monde. L'équipe de France s'est imposée 3-0. Prochain match samedi contre le Paraguay. Le mercato continue aussi pour Cholet Basket. Le club a officialisé hier la signature pour une saison du pivot américain Lynn Kidd après le départ de Jamusi McNeis. Les nuages plus nombreux ce matin sur la Vendée et la Loire-Atlantique avec plus d'éclaircies sur le Maine-et-Loire. Pour vos températures, 21 degrés à La Roche-sur-Yon, 20 degrés à Couëron et Chemillé. Bonne journée sur Sun et rendez-vous très vite pour un nouveau point sur l'actualité.

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1: Nous sommes aujourd'hui le 1er juillet, c'est le jour d'anniversaire de l'un des plus grands noms de l'athlétisme de l'histoire. L'américain Carl Lewis est né le 1er juillet 1961, 9 fois champion olympique en sprint et en saut en longueur. Il a aussi décroché 8 titres mondiaux, laissant échapper notamment un de ses titres en 1991. Retour sur cette date marquante dans la carrière de Carl Lewis.
2: Trois décennies, voilà maintenant plus de 30 ans que le record du monde du saut en longueur tient bon. Battu par un certain Mike Powell à l'été 91, au final d'une âpre bataille avec un certain Carl Lewis lors des mondiaux d'athlétisme de Tokyo. Retour sur ce mano à mano entre Américains vécu dans les lumières d'un soir au pays du soleil levant. Nous sommes le 30 août 1991, sur le sautoir en longueur du stade olympique de Tokyo, deux sacrés bonhommes s'affrontent, Carl Lewis, invaincu en concours depuis maintenant 10 ans, et Mike Powell, né le 10 novembre 1963, qui talonne le champion olympique de très très près. La météo est changeante ce jour-là dans la capitale japonaise, le vent joue avec les nerfs des participants à la finale mondiale. Avec un premier essai mesuré à 8,68 m, Carl Lewis met presque tout le monde d'accord, seul Powell va le suivre avec un bond à 8,54 m lors de sa deuxième tentative. À son quatrième essai, Carl Lewis bondit à 8,91 m. Il croit rêver, le king du sautoir, il vient de battre là d'un centimètre le mythique 8,90 m de Bob Beamon, record du monde établi 23 ans plus tôt lors des Jeux Olympiques. Mais que nenni, le vent lui est trop favorable, au-delà des 2 mètres par seconde, limite d'homologation du record du monde. Qu'importe, Lewis est en tête, mais quand soudain, Powell à son cinquième essai, s'éjecte de la planche à 8,95 m. Premier réflexe, un regard sur l'anémomètre, un vent favorable de 0,3 m par seconde. Ça y est, Mike Powell vient tout simplement de plier le concours à sa pénultième tentative. Carl Lewis ne pourra pas, à son sixième et dernier essai, venir effacer cette première défaite en près d'une décennie et laver cet affront de voir ce record du monde qu'il espérait tant atterrir dans les chaussures de son rival, champion et désormais recordman du monde.
1: Allez, nous, on se retrouve demain pour d'autres histoires d'un jour et on va parler d'un autre grand nom, cette fois-ci d'un certain Eddy Merckx. Ce sera pour d'autres histoires d'un jour avec Mémoire Sport.

0: J'ai cherché un chariot.
1: Oh, oh, oh, il est à moi le chariot là, hein.
0: Pardon?
1: Le chariot, je viens de le sortir pour mes bailliages.
0: Mais vous fâchez pas, c'est pas marqué dessus qui est à vous le chariot.
1: Enfin, j'ouvre le coffre et il me pique mon chariot. C'est pas lui qui est allé le chercher, merde.
0: Mais je vois un chariot vide sur le trottoir, je le prends. Si vous voulez le garder, fallait pas le lâcher.
1: Mais je l'ai pas lâché, j'ouvrais mon coffre pour sortir mes valises.
2: Bah, laissez-lui son chariot, allez, venez.
0: Non mais permettez, c'est monsieur Magret, je vois pas pourquoi je me laisserais faire.
1: Enfin quoi, merde, je fais 10 kilomètres pour trouver un chariot et cet abruti me le fauche.
2: Non mais on n'a pas besoin d'un chariot pour 2 valises, allez, venez. Venez.
0: Il m'a traité d'abruti. C'est une affaire entre lui et moi, je vous demande de ne pas intervenir. Vous m'avez traité d'abruti?
3: Oui.
0: Je pratique les arts martiaux, judo, aïkido, karaté. La première chose qu'on nous apprend, c'est le contrôle. Un type me traite d'abruti, je ne connais pas, je le regarde et je m'en vais.
3: Eh ben tire-toi alors.
0: Vous avez de la chance. Allez, pour les chariots effilés.
3: Gros connard.
0: Vous avez de la chance.
3: T'aider.
0: Je suis arrivé à contrôle total. En route.

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1: Bonjour, bonjour à tous. Les ambulanciers de Bretagne et des Pays de la Loire dans les rues de Nantes ce matin. Une centaine d'ambulances venues de plusieurs départements ont prévu un barrage filtrant devant les sites du CHU. Ils veulent alerter sur l'impasse économique du transport sanitaire privé, sur le risque de rupture de la chaîne de soins. Entre hausse du carburant et des charges ou encore des tarifs figés, la situation est devenue intenable, estime-t-il. Le dispositif Ticket Sport est élargi à Pornic. Cette aide financière s'adresse aux jeunes âgés de 18 ans et plus, domiciliés dans la ville, licenciés dans un club sportif affilié à une fédération sportive reconnue. Afin de favoriser encore davantage la pratique sportive pour le plus grand nombre, le dispositif est élargi aux tranches 3 et 4 du quotient familial. Les taux de prise en charge sont aussi revus à la hausse pour certaines familles. Place au recyclage et non au gaspillage. Une brocante aux matériaux est organisée aujourd'hui près d'Angers. De midi à 14h, des entreprises du territoire mettront à disposition gratuitement des matériaux et des produits inutilisés destinés à être jetés. Peinture, bois brut, carrelage, porte, palette ou encore arbuste. Deux sites seront ouverts, l'un au SDEL Énergie, ça a brillé, l'autre au parc des expositions à Saint-Sylvain-d'Anjou. Dans votre actualité également, une enveloppe de 107 millions d'euros pour venir en aide aux agriculteurs français. C'est ce qu'a annoncé hier le commissaire européen à l'agriculture. Une aide pour faire face à la hausse des prix liée notamment à la guerre au Moyen-Orient. Du foot, les Bleus écartent la Suède et filent en 8e de finale de la Coupe du Monde. L'équipe de France s'est imposée 3-0. Prochain match samedi contre le Paraguay. Le mercato continue aussi pour Cholet Basket. Le club a officialisé hier la signature pour une saison du pivot américain Lynn Kidd après le départ de Jamuzi McNeis. Les nuages plus nombreux ce matin sur la Vendée et la Loire-Atlantique avec plus d'éclaircies sur le Maine-et-Loire. Pour vos températures, 21 degrés à La Roche-sur-Yon, 20 degrés à Couëron et Chemillé. Bonne journée sur Seine et rendez-vous très vite pour un nouveau point sur l'actualité.

0: Arrête de tripoter ça et tiens-toi droite. N'oublie pas que tu es une grande duchesse.
1: Et comment sais-tu ce que font ou ne font pas les grandes duchesses?
0: Oh, j'ai fait de longues études. Oh. Écoute, Anya, je m'efforce de t'aider, alors laisse-toi faire.
1: Dimitri, tu crois que je suis grande duchesse?
0: J'en suis même sûre.
1: Alors arrête un peu de me donner des ordres.

0: Et ton Yourcenar, il a gagné le Tour de France?
1: Mais non, mais plus les dents non plus. Non.
0: Yourcenar, est-ce qu'il a gagné le Tour de France?
1: Mais c'est une femme.
0: Et Jeannie Longo, c'est pas une femme? Jeannie Longo, c'est pas une femme. Ah, il va me dire que Jeannie Longo, c'est pas une femme. C'est pas une femme, Jeannie Longo?
1: Oh, putain!
0: Dis alors!
2: Ah, oh, ça, il nous fera chier. On n'est pas sorti de l'auberge.

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0: relation est terminée depuis longtemps, tu le sais très bien.
1: On peut peut-être se donner un petit temps de réflexion.
0: Non, c'est trop tard.
1: Trop tard.
0: Ouais, laisse tomber. Prends exemple sur Pushkin, quand il comprend que ça sert plus à rien de lutter parce qu'il sait que la mort va de toute façon s'emparer de lui. Il l'accepte et il part, serein. C'est tellement fort. Je vais t'aider à préparer un petit sac avec quelques affaires dans un premier temps pour que toi aussi tu puisses partir serein.

0: Félix.
1: Bonjour à tous. Une vingtaine d'associations menacées en Anjou par la suppression de crédits provenant de l'État, des associations engagées dans l'insertion professionnelle des personnes les plus éloignées de l'emploi, ont appris la suppression de 236 000 euros de crédits sur l'année 2026, avec des conséquences directes pour 1 500 bénéficiaires, avec l'arrêt d'actions immédiates, mais aussi des suppressions de postes. Elles demandent le rétablissement du budget. Le tribunal de Nantes annule le permis d'aménager le site de l'ancien campus de Saint-Nazaire. Le projet était contesté par de nombreuses associations de défense de l'environnement qui ne voulaient pas voir sur cette parcelle de 8 hectares, dernier site boisé de Saint-Nazaire, la création de 336 logements, un belvédère, un hôtel, des espaces sportifs et un restaurant panoramique. La vigilance reste de mise pour le collectif pour qui le projet est toujours d'actualité. Les pratiques de la marche et du vélo progressent en Loire-Atlantique. C'est la conclusion d'une enquête pilotée par Nantes Métropole et Saint-Nazaire Agglomération auprès de 24 500 personnes. Elle montre une baisse du volume de déplacements journaliers des Ligériens. En 10 ans, la marche passe de 26% à 29% dans l'agglomération et de 21% à 24% dans le département. Le vélo passe de 2,5% à 7% dans Nantes Métropole et de 2,5% à 4,5% en Loire-Atlantique. Dans votre actualité également, les océans sont plus chauds que jamais. C'est ce que révèle l'observatoire européen Copernicus Marine. La température moyenne à la surface des océans, qui couvre les deux tiers de la planète, a atteint 20,98 degrés Celsius en juin. Elles ont été particulièrement élevées dans le Pacifique équatorial. En volée, une nouvelle recrue pour les Neptunes de Nantes, Deja Robinson, en provenance de Porto Rico, fait son entrée au club. Des éclaircies sur la Loire-Atlantique cet après-midi, un ciel voilé sur la Vendée et le Maine-et-Loire. Le thermomètre affichera 26 degrés à Saint-Fulgent, 27 degrés à Bouvron et 25 degrés à la Séguinière. Bonne journée sur Sun et rendez-vous très vite pour un nouveau point sur l'actualité.
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3: Il est midi 2 sur Sun et comme chaque mercredi, il est l'heure de la chronique Le Crochet du droit. Et pour ce dernier épisode de la saison, Maxime, on va se demander que faire cet été en attendant le retour du Crochet du droit en septembre.
4: Bonjour Sandrine et bonjour à toutes et à tous. En effet, cette semaine, c'est la dernière émission de la saison. Mais pas de panique, nous nous retrouverons en septembre pour une année qui s'annonce très chargée. Néanmoins, vous vous demandez sûrement comment occuper vos deux longs mois d'été qui s'annoncent caniculaires. Eh bien, je vous fais une petite sélection pour vous préparer aux débats qui nourriront l'année 2027 afin de mieux comprendre notre droit au sens très large et avoir des connaissances très solides.
3: Super programme, par quoi conseilles-tu de commencer ?
4: Alors le premier point, c'est d'augmenter votre culture générale. Je le vois surtout chez mes étudiants de première année, il y a un déficit de culture générale très certain. Mais pas de panique, cela se corrige rapidement avec de la rigueur.
3: Et comment fait-on pour augmenter efficacement sa culture générale ?
4: Eh bien, c'est comme pour le sport, cela demande de la discipline et de la régularité. Quand j'étais jeune étudiant, j'avais un prof de culture générale qui nous disait qu'il fallait apprendre une carte de Trivial Pursuit par jour. Eh bien, c'est un très bon conseil. Et si vous n'avez pas de carte de Trivial Pursuit, vous avez des applications ou un site internet avec 10 questions par jour proposées par Emilien, un ancien champion de culture G. Le site s'appelle La Table des Savoirs. Que ce soit la version vintage du Trivial Pursuit ou plus moderne sur un site, le but est de répondre aux questions et de faire une petite fiche documentée sur les réponses que vous n'auriez pas trouvées. Cela vous prendra 15, 20, 30 minutes par jour et sur le long terme renforcera très considérablement votre culture G.
3: Et qu'est-ce que l'on peut faire d'autre ?
4: Alors un point très important aussi, vous devez suivre l'actualité. Et pas suivre l'actualité uniquement sur les réseaux sociaux. D'une part, c'est insuffisant et surtout, ce ne sont pas toujours des spécialistes qui parlent. Je vous prends un exemple, je discutais de ce sujet très récemment avec quelqu'un qui me disait que pour l'actualité, il regardait et écoutait Hugo Décrypte et suivait Legends présenté par Guillaume Play. Cela pose clairement problème en termes de contenu, ce n'est absolument pas suffisant. Surtout, vous devez avoir un regard critique. Vous devez être abonné à un ou plusieurs journaux, cela peut aller du Figaro en passant par Le Monde jusqu'à Mediapart ou autre, ce sont des exemples. L'important, c'est que vous sachiez qu'en lisant un même fait, analysé par exemple par Mediapart ou Le Figaro, eh bien, il y aura une interprétation peut-être différente. Vous devez avoir un esprit critique intelligent. Surtout, vous devez écouter des spécialistes parler de leur sujet et non pas des chroniqueurs généralistes qui se font passer pour spécialistes. Je pense ici à certains plateaux télé ou même certains podcasts que vous pouvez trouver en ligne. S'abonner à un journal où de vrais journalistes y travaillent coûte quelques euros par mois, mais c'est très important. L'actualité d'aujourd'hui sera votre culture G de demain. De plus, vous ne dépendrez plus des analyses d'autres personnes puisque vous lirez directement l'information à la source journalistique. Donc, soyez abonné à un journal, numérique ou papier, que vous lirez quotidiennement.
3: Donc, il faut augmenter sa culture, on l'a compris, suivre l'actualité et quoi d'autre?
4: Alors, dans le même registre, vous pouvez aussi aller sur France Culture. Il existe de très bons podcasts où les thèmes juridiques sont abordés et où on laisse le temps aux invités de s'exprimer, où les journalistes sont très compétents et où les invités sont d'éminents spécialistes de leur sujet. Cela fait vivre la radio, un média qui est sous-estimé et vous fait travailler l'écoute plutôt que la lecture. Vous pouvez écouter des podcasts de France Culture dans les transports, en faisant du sport, en faisant le ménage, etc. Mais faites cet effort d'écoute.
3: Mais la lecture reste un des vecteurs principaux pour augmenter sa culture générale, non ?
4: Oui, tout à fait. Les études scientifiques démontrent de manière assez unanime que c'est par la lecture que le cerveau retient le mieux les informations. Vous devez lire. Les Français lisent de moins en moins depuis une vingtaine d'années et le mouvement s'accélère. C'est très inquiétant car c'est par la lecture que se forge l'esprit critique et la culture des individus. Alors, il y a une vraie corrélation avec l'utilisation des smartphones, mais l'un n'empêche pas l'autre. Vous pouvez lire sur votre smartphone, mais si vous scrollez le soir en regardant des vidéos format court sans réel intérêt, c'est plus problématique. Essayez de lire plutôt à la place, ne lisez pas nécessairement du droit. Lisez ce que vous aimez, ce qui vous fait plaisir. La lecture est essentielle à l'intelligence et à la connaissance.
3: Et donc, plus précisément sur le droit, que conseilles-tu de lire ou de regarder cet été ?
4: Oui, si en plus de tout ce temps consacré à la culture au sens large, vous voulez approfondir vos connaissances en droit, je peux vous conseiller quelques livres, films et séries. Je précise que ces recommandations sont très soft, elles s'adressent plutôt à des non-juristes. Donc rapidement, sur les séries, je vous recommande la série Parlement sur Arte, qui est intéressante pour aborder l'Union européenne, qui est souvent mal comprise. Ensuite, libre à vous, après cette série, d'étoffer vos connaissances sur l'UE. Pour les films, très rapidement, deux grands classiques, 12 hommes en colère de Sidney Lumet et Anatomie d'une chute de Justine Triet, dans deux styles très différents, je vous laisse aller les regarder. Pour la lecture, je ne vais pas non plus vous noyer de titres, mais des grands classiques, lire ou relire Robert Badinter ne fait jamais de mal. Vous pouvez aussi lire des grands classiques comme les œuvres de Victor Hugo, aussi le discours de la servitude volontaire de la Boétie, le prince de Machiavel, ou encore le très grand classique de l'esprit des lois de Montesquieu. Voilà déjà pour ces quelques recommandations qui occuperont bien votre été si vous les mettez en œuvre. Bien sûr, il en manque une, je ne peux que vous recommander d'écouter ou de réécouter les épisodes de Crochet du droit. Il y en a plus d'une centaine. Je souhaite d'excellentes vacances à ceux qui en ont, de bons mois d'été en espérant que la canicule ne reprenne pas et on se retrouve à la rentrée début septembre pour un programme très, très chargé avec entre autres une élection présidentielle. On se retrouve en septembre, très bon été.
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0: Voilà, on termine avec cette bonne nouvelle, une excellente nouvelle. Hier soir, Steve Jobs est venu en personne présenter iPad 2, la deuxième version de la tablette tactile d'Apple. Steve Jobs, tout d'abord, merci de venir présenter l'iPad 2 en exclusivité sur Canal+. C'est un honneur, hein. Allez-y, je vous en prie.
1: Ceci est une révolution. iPad 2 est très léger, juste entre le vieux iPad, très lourd, et une feuille de papier.
0: Il est plus léger, mais c'est génial. Ça change tout par rapport à mon ancien, alors.
1: Oui, complètement. Faut tout racheter.
0: Ah, et il y a quoi d'autre de nouveau, sinon?
1: Ceci est une révolution, car iPad 2 possède une housse magnétique.
0: Une housse magnétique?
1: Quand vous posez la housse magnétique sur iPad 2, iPad 2 se ferme automatiquement.
0: Ah, c'est dément! Et cette housse, on peut la mettre sur l'iPad 1, j'imagine, aussi, non?
1: Non, faut tout racheter.
0: Ah, d'accord. Et il y a quoi de nouveau encore? Faites-nous rêver.
1: Ceci est une révolution. iPad 2 existe en 6 couleurs différentes. Quelle est votre couleur préférée?
0: Moi, c'est le bleu.
1: iPad 2 existe en bleu.
0: Oh, ouais, ça c'est génial. Mais on peut pas avoir des housses de couleurs sur l'ancien iPad, comme ça, ça évite d'en acheter un nouveau?
1: Non, car ceci est une révolution. Faut tout racheter.
2: Steve Jobs, il rend indispensable ce dont nous n'avons pas besoin.
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1: Bonjour à tous. Une vingtaine d'associations menacées en Anjou par la suppression de crédits provenant de l'État, des associations engagées dans l'insertion professionnelle des personnes les plus éloignées de l'emploi, ont appris la suppression de 236 000 euros de crédits sur l'année 2026, avec des conséquences directes pour 1 500 bénéficiaires, avec l'arrêt d'actions immédiates, mais aussi des suppressions de postes. Elles demandent le rétablissement du budget. Le tribunal de Nantes annule le permis d'aménager le site de l'ancien campus de Saint-Nazaire. Le projet était contesté par de nombreuses associations.

association de défense de l'environnement qui ne voulait pas voir sur cette parcelle de 8 hectares, dernier site boisé de Saint-Nazaire, la création de 336 logements, un belvédère, un hôtel, des espaces sportifs et un restaurant panoramique. La vigilance reste de mise pour le collectif pour qui le projet est toujours d'actualité. Les pratiques de la marche et du vélo progressent en Loire-Atlantique. C'est la conclusion d'une enquête pilotée par Nantes Métropole et Saint-Nazaire Agglomération auprès de 24 500 personnes. Elle montre une baisse du volume de déplacements journaliers des Ligériens. En 10 ans, la marche passe de 26% à 29% dans l'agglomération et de 21% à 24% dans le département. Le vélo passe de 2,5% à 7% dans Nantes Métropole et de 2,5% à 4,5% en Loire-Atlantique. Dans votre actualité également, les océans sont plus chauds que jamais. C'est ce que révèle l'observatoire européen Copernicus Marine. La température moyenne à la surface des océans, qui couvre les deux tiers de la planète, a atteint 20,98 degrés Celsius en juin. Elles ont été particulièrement élevées dans le Pacifique équatorial. En volée, une nouvelle recrue pour les Neptunes de Nantes, Deja Robinson, en provenance de Porto Rico, fait son entrée au club. Des éclaircies sur la Loire-Atlantique cet après-midi, un ciel voilé sur la Vendée et le Maine-et-Loire. Le thermomètre affichera 26 degrés à Saint-Fulgent, 27 degrés à Bouvron et 25 degrés à la Séguinière. Bonne journée sur Seine et rendez-vous très vite pour un nouveau point sur l'actualité.

0: Depuis ce jour, chaque matin, dès que sa mère partait jouer au bingo, Mathilda parcourait les quelques centaines de mètres qui la séparaient de la bibliothèque et dévorait livre sur livre. Quand elle eut épuisé tous les livres pour enfants, elle se mit en quête d'autre chose. Madame Folliot, qui l'observait fascinée depuis plusieurs semaines, fournit à Mathilda quelques renseignements précieux sur la bibliothèque.
1: Tu sais, tu pourrais avoir une carte de bibliothèque rien qu'à toi. Tu pourrais emporter des livres chez toi. Et tu ne serais pas obligée de venir à pied tous les jours. Tu pourrais en prendre autant que tu veux.
2: C'est ça.

Junior. Le renard et la cigogne. Compère le renard se mit un jour en frais et retint à dîner Commère la cigogne. Le régal fut petit et sans beaucoup d'apprêt. Le galant, pour toute besogne, avait un brouet clair. Il vivait chichement. Ce brouet fut par lui servi sur une assiette. La cigogne au long bec n'en put attraper miette. Et le drôle eut lapé le tout en un moment. Pour se venger de cette tromperie, à quelque temps de là, la cigogne le prit. « Volontiers, lui dit-il, car avec mes amis, je ne fais point cérémonie. » À l'heure dite, il courut au logis de la cigogne son hôtesse, loua très fort sa politesse, trouva le dîner cuit à point. Bon appétit surtout. Renard n'en manque point. Il se réjouissait à l'odeur de la viande mise en menus morceaux et qu'il croyait friande. On servit, pour l'embarrasser, en un vase à long col et d'étroite embouchure. Le bec de la cigogne y pouvait bien passer, mais le museau du sire était d'autre mesure. Il lui fallut à jeun retourner au logis. Honteux comme un renard qu'une poule aurait pris, serrant la queue et porte en bas l'oreille. Trompeur, c'est pour vous que j'écris. Attendez-vous à la pareille.

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2: Bonjour à tous.
1: Ouest,
2: une vingtaine d'associations menacées en Anjou par la suppression de crédits provenant de l'État. Des associations engagées dans l'insertion professionnelle des personnes les plus éloignées de l'emploi ont appris la suppression de 236 000 euros de crédits sur l'année 2026, avec des conséquences directes pour 1 500 bénéficiaires, avec l'arrêt d'actions immédiates, mais aussi des suppressions de postes. Elles demandent le rétablissement du budget. Le tribunal de Nantes annule le permis d'aménager le site de l'ancien campus de Saint-Nazaire. Le projet était contesté par de nombreuses associations de défense de l'environnement qui ne voulaient pas voir sur cette parcelle de 8 hectares, dernier site boisé de Saint-Nazaire, la création de 336 logements, un belvédère, un hôtel, des espaces sportifs et un restaurant panoramique. La vigilance reste de mise pour le collectif pour qui le projet est toujours d'actualité. Les pratiques de la marche et du vélo progressent en Loire-Atlantique. C'est la conclusion d'une enquête pilotée par Nantes Métropole et Saint-Nazaire Agglomération auprès de 24 500 personnes. Elle montre une baisse du volume de déplacements journaliers des Ligériens. En 10 ans, la marche passe de 26% à 29% dans l'agglomération et de 21% à 24%.

Dans le département, le vélo passe de 2,5% à 7% dans Nantes Métropole et de 2,5% à 4,5% en Loire-Atlantique. Dans votre actualité également, les océans sont plus chauds que jamais. C'est ce que révèle l'observatoire européen Copernicus Marine. La température moyenne à la surface des océans, qui couvre les deux tiers de la planète, a atteint 20,98 degrés Celsius en juin. Elles ont été particulièrement élevées dans le Pacifique équatorial. En volée, une nouvelle recrue pour les Neptunes de Nantes, Deja Robinson, en provenance de Porto Rico, fait son entrée au club. Des éclaircies sur la Loire-Atlantique cet après-midi, un ciel voilé sur la Vendée et le Maine-et-Loire. Le thermomètre affichera 26 degrés à Saint-Fulgent, 27 degrés à Bouvron et 25 degrés à la Séguinière. Bonne journée sur Sun et rendez-vous très vite pour un nouveau point sur l'actualité.

0: fait un drôle d'effet.
1: Faut pas trop tirer.
0: Mais non, pas ça, c'est le paysage. Chez moi, c'est pas du tout comme ça. J'ai toujours l'impression que la terre est pleine d'eau. Ici, quand tu marches, le sol est dur. Là, ton pied rebondit dessus, ça te donne un élan. Chez moi, même en été, ton pied, il s'enfonce. Comme si la terre allait l'avaler. C'est-à-dire qu'il fallait lutter pour marcher. Tu vois ce que je veux dire?
1: Ah ouais, ouais. Oui, je crois, ouais.

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2: Bonjour à tous. Quand le théâtre vient à la rencontre des habitants, la tournée des villages repart pour une nouvelle édition à partir de demain. Initiative portée par la TRPL, la troupe réunie pour la poésie et la liberté. Une quarantaine de représentations sont prévues jusqu'au 9 août à travers le Maine-et-Loire et la Vendée. Ça commence donc dès demain soir à Cholet au centre social Pasteur. Le département de Loire-Atlantique et la Croix-Rouge recherchent de nouveaux bénévoles prêts à accueillir des enfants chez eux. Un accueil à temps plein ou à temps partiel certains week-ends par exemple ou pendant les vacances scolaires. Une réunion en ligne est prévue mercredi prochain le 8 juillet pour découvrir le dispositif en lien avec l'aide sociale à l'enfance. Plus d'infos auprès de la Croix-Rouge 44. Dans l'actualité également, l'entrée en vigueur du congé de naissance à partir d'aujourd'hui. Ce dispositif permet à chaque parent de prendre jusqu'à 2 mois de congé supplémentaire indemnisé par la Sécu pour profiter de son nouveau-né en plus des autres congés existants. Une mesure afin d'encourager la natalité. Les bars d'Angers autorisés à diffuser le match de la Coupe du Monde samedi soir entre la France et le Paraguay. La ville leur donne le feu vert, elle qui leur avait interdit de le faire hier soir pour le 16e de finale face à la Suède. Une mesure pour préserver la tranquillité des riverains alors que la rencontre était programmée à 23h en pleine semaine. Ce sera le même horaire samedi, mais cette fois-ci la mairie se montre plus souple, week-end oblige et surtout début de la période des vacances scolaires. Et puis en foot toujours, la Ligue 3 vient de dévoiler son calendrier. La Roche-sur-Yon débutera sa saison le vendredi 7 août par un match à domicile face à Versailles. Le promu vendéen fera son premier déplacement le week-end suivant. Ce sera à Amiens, expansionnaire de Ligue 2. La météo, on retrouvera un temps plutôt ensoleillé demain sur les Pays de la Loire. Un peu de vent aussi l'après-midi avec des rafales qui pourront atteindre jusqu'à 50 km/h, notamment près du littoral. 14 degrés au lever du jour à Beaupréau. Jusqu'à 25 pour la maximale l'après-midi à Saint-Nazaire, 27 à La Ferrière. Très bonne soirée sur Sun.

0: Cet homme était un vrai génie. Figure-toi qu'il a inventé un nouveau procédé pour la glace au chocolat qui permet de la garder froide pendant des heures sans qu'elle soit au frigo. On peut même la laisser au soleil un jour de forte chaleur, elle ne fondra pas.
1: Mais c'est impossible.
0: N'empêche que Willy Wonka l'a fait.

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1: Bonsoir à tous. Quand le théâtre vient à la rencontre des habitants, la tournée des villages repart pour une nouvelle édition à partir de demain. Initiative portée par la TRPL, la troupe réunie pour la poésie et la liberté. Une quarantaine de représentations sont prévues jusqu'au 9 août à travers le Maine-et-Loire et la Vendée. Ça commence donc dès demain soir à Cholet au centre social Pasteur. Le département de Loire-Atlantique et la Croix-Rouge recherchent de nouveaux bénévoles prêts à accueillir des enfants chez eux. Un accueil à temps plein ou à temps partiel, certains week-ends par exemple ou pendant les vacances scolaires. Une réunion en ligne est prévue mercredi prochain, le 8 juillet, pour découvrir le dispositif en lien avec l'aide sociale à l'enfance. Plus d'infos auprès de la Croix-Rouge 44. Dans l'actualité également, l'entrée en vigueur du congé de naissance à partir d'aujourd'hui. Ce dispositif permet à chaque parent de prendre jusqu'à 2 mois de congé supplémentaire, indemnisé par la Sécu pour profiter de son nouveau-né en plus des autres congés existants. Une mesure afin d'encourager la natalité. Les bars d'Angers autorisés à diffuser le match de la Coupe du Monde samedi soir entre la France et le Paraguay. La ville leur donne le feu vert, elle qui leur avait interdit de le faire hier soir pour le 16e de finale face à la Suède. Une mesure pour préserver la tranquillité des riverains alors que la rencontre était programmée à 23h en pleine semaine. Ce sera le même horaire samedi, mais cette fois-ci la mairie se montre plus souple, week-end oblige et surtout début de la période des vacances scolaires. Et puis en foot toujours, la Ligue 3 vient de dévoiler son calendrier. La Roche-sur-Yon débutera sa saison le vendredi 7 août par un match à domicile face à Versailles. Le promu vendéen fera son premier déplacement le week-end suivant, ce sera à Amiens, expansionnaire de Ligue 2. La météo, on retrouvera un temps plutôt ensoleillé demain sur les Pays de la Loire. Un peu de vent aussi l'après-midi avec des rafales qui pourront atteindre jusqu'à 50 km/h, notamment près du littoral. 14 degrés au lever du jour à Beaupréau, jusqu'à 25 pour la maximale l'après-midi à Saint-Nazaire, 27 à La Ferrière. Très bonne soirée sur Sun.

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1: Bonsoir, bonsoir à tous. Quand le théâtre vient à la rencontre des habitants, la tournée des villages repart pour une nouvelle édition à partir de demain. Initiative portée par la TRPL, la troupe réunie pour la poésie et la liberté. Une quarantaine de représentations sont prévues jusqu'au 9 août à travers le Maine-et-Loire et la Vendée. Ça commence donc dès demain soir à Cholet au centre social Pasteur. Le département de Loire-Atlantique et la Croix-Rouge recherchent de nouveaux bénévoles prêts à accueillir des enfants chez eux. Un accueil à temps plein ou à temps partiel, certains week-ends par exemple ou pendant les vacances scolaires. Une réunion en ligne est prévue mercredi prochain le 8 juillet pour découvrir le dispositif en lien avec l'aide sociale à l'enfance. Plus d'infos auprès de la Croix-Rouge 44. Dans l'actualité également, l'entrée en vigueur du congé de naissance à partir d'aujourd'hui. Ce dispositif permet à chaque parent de prendre jusqu'à 2 mois de congé supplémentaire indemnisé par la Sécu pour profiter de son nouveau-né en plus des autres congés existants. Une mesure afin d'encourager la natalité. Les bars d'Angers autorisés à diffuser le match de la Coupe du Monde samedi soir entre la France et le Paraguay. La ville leur donne le feu vert, elle qui leur avait interdit de le faire hier soir pour le 16e de finale face à la Suède. Une mesure pour préserver la tranquillité des riverains alors que la rencontre était programmée à 23h en pleine semaine. Ce sera le même horaire samedi, mais cette fois-ci la mairie se montre plus souple, week-end oblige et surtout début de la période des vacances scolaires. Et puis en foot toujours, la Ligue 3 vient de dévoiler son calendrier. La Roche-sur-Yon débutera sa saison le vendredi 7 août par un match à domicile face à Versailles. Le promu vendéen fera son premier déplacement le week-end suivant, ce sera à Amiens, ex-pensionnaire de Ligue 2. La météo, on retrouvera un temps plutôt ensoleillé demain sur les Pays de la Loire. Un peu de vent aussi l'après-midi avec des rafales qui pourront atteindre jusqu'à 50 km/h, notamment près du littoral. 14 degrés au lever du jour à Beaupréau, jusqu'à 25 pour la maximale l'après-midi à Saint-Nazaire, 27 à La Ferrière. Très bonne soirée sur Sun.

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0: d'avoir le même cursus que Gilbert. À toi, André.
1: Je pense avoir déjoué quelques pièges basiques. Café et l'apéritif.
2: Voilà, c'est tout. Ça s'est bien passé.
0: C'est tout ?
1: C'est tout. On m'a proposé une cigarette. J'ai refusé.
0: Tu as refusé ?
1: Une taf. J'ai pris une taf. Putain de taf.

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1: Bonsoir, bonsoir à tous. Quand le théâtre vient à la rencontre des habitants, la tournée des villages repart pour une nouvelle édition à partir de demain. Initiative portée par la TRPL, la troupe réunie pour la poésie et la liberté. Une quarantaine de représentations sont prévues jusqu'au 9 août à travers le Maine-et-Loire et la Vendée. Ça commence donc dès demain soir à Cholet au Centre Social Pasteur. Le département de Loire-Atlantique et la Croix-Rouge recherchent de nouveaux bénévoles prêts à accueillir des enfants chez eux. Un accueil à temps plein ou à temps partiel, certains week-ends par exemple ou pendant les vacances scolaires. Une réunion en ligne est prévue mercredi prochain, le 8 juillet, pour découvrir le dispositif en lien avec l'aide sociale à l'enfance. Plus d'infos auprès de la Croix-Rouge 44. Dans l'actualité également, l'entrée en vigueur du congé de naissance à partir d'aujourd'hui. Ce dispositif permet à chaque parent de prendre jusqu'à 2 mois de congé supplémentaire, indemnisé par la Sécu pour profiter de son nouveau-né en plus des autres congés existants. Une mesure afin d'encourager la natalité. Les bars d'Angers autorisés à diffuser le match de la Coupe du Monde samedi soir entre la France et le Paraguay. La ville leur donne le feu vert, elle qui leur avait interdit de le faire hier soir pour le 16e de finale face à la Suède. Une mesure pour préserver la tranquillité des riverains alors que la rencontre était programmée à 23h en pleine semaine. Ce sera le même horaire samedi, mais cette fois-ci la mairie se montre plus souple, week-end oblige et surtout début de la période des vacances scolaires. Et puis en foot toujours, la Ligue 3 vient de dévoiler son calendrier. La Roche-sur-Yon débutera sa saison le vendredi 7 août par un match à domicile face à Versailles. Le promu vendéen fera son premier déplacement le week-end suivant, ce sera à Amiens, expansionnaire de Ligue 2. La météo, on retrouvera un temps plutôt ensoleillé demain sur les Pays de la Loire. Un peu de vent aussi l'après-midi avec des rafales qui pourront atteindre jusqu'à 50 km/h, notamment près du littoral. 14 degrés au lever du jour à Beaupréau, jusqu'à 25 pour la maximale l'après-midi à Saint-Nazaire, 27 à La Ferrière. Très bonne soirée sur Seine.

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Raphaël Poulain n'aime pas pisser à côté de quelqu'un. Il n'aime pas surprendre sur ses sandales un regard de dédain. Sortir de l'eau et sentir coller son maillot de bain. Raphaël Poulain aime arracher le grand morceau de papier peint, aligner toutes ses chaussures et les cirer avec soin, vider sa boîte à outils, bien la nettoyer et tout ranger, enfin. La mère d'Amélie, Amandine Fouet, institutrice originaire de Guignon, a toujours été d'une nature instable et nerveuse. Amandine Poulain n'aime pas avoir les doigts plissés par l'eau chaude du bain, être par quelqu'un qu'elle n'aime pas effleuré de la main, avoir les piles de draps imprimés sur la joue le matin. Amandine Poulain aime les costumes des patineurs artistiques sur TF1, faire briller le parquet avec des patins, vider son sac à main, bien le nettoyer et tout ranger, enfin.

0: Non, mais ce sont des conneries.
1: Et 1 million d'euros chinois. Non, il fallait le faire.
0: Bravo, mon vieux.
1: Écoute, René, il y a un ami, un vrai. T'as frappé à la bonne porte. Entre 1 million d'euros, dont tu peux rien faire, et 600 000, dont tu peux faire ce que tu veux, il n'y a pas photo.
2: En clair.
1: Il faut que tu meurs. Un mort, personne ne l'emmerde, personne ne court après. Il n'y a pas plus peinard. Une bonne mort, ça peut vous sauver la vie.
2: Mais comment tu vois ça?
1: Ici, c'est aussi une clinique normale. Et je suis chez moi. Tous les jours, il y a des mecs qui glissent. On attend le bon. Tu prends sa place, lui la tienne. Échange d'identité, je l'ai fait plusieurs fois. C'est devenu un peu ma spécialité.

0: Tu sais, Robin, je me pose une question. Sommes-nous d'honnêtes ou de malhonnêtes gens? Est-ce que c'est bien de dérober aux riches afin de nourrir les pauvres?
1: Quoi?
0: Mais c'est là une expression peu convenable. Nous autres, nous empruntons à ceux qui ont trop de fortune.

Alors bébé, qu'est-ce qu'on fait ce soir? On va danser? Ah non, ça va pas comme ça, hein. Ne recommence pas, hein, ce soir. Je voudrais danser.

0: ne vous avons pas attendu, nous savons d'où vous venez, Didier.
1: D'où je viens ?
0: Votre rendez-vous. Le décès de votre mère. Je l'ai appris par l'une des caissières. J'apprécie votre discrétion, mais vous auriez pu nous en parler. Ça vous aurait soulagé.
1: Oh, ce n'était pour moi qu'une simple formalité. La pauvre femme est morte dans le dénuement le plus total. Pas d'héritage, bien évidemment.
2: Est-ce bien le plus important ?
0: En effet, la pauvre femme. C'est bien la preuve que la France aurait mieux de s'occuper de ses propres misères, au lieu d'aller jouer les bons samaritains à l'étranger.
3: C'est sûr qu'au lieu d'envoyer du monde sur la Lune...
0: Ah mais c'est pas la question, Geneviève. Seulement en France, aujourd'hui, tout va à volo. On favorise les bons à rien, les parasites. J'ai pas raison.
3: Mais si. Votre Colin, avec ou sans patate ?
1: Sans patate !

0: qui me rappelle. Cette espèce de drôlerie qu'on buvait dans une petite tôle de biennois, pas tellement loin de Saigon. Les volets rouges et la tôlière. Une blonde comac. Comment qu'elle s'appelait, nom de Dieu?
1: Lulu la Nantaise.
0: T'as connu?
2: J'ai trop un goût de pomme.
3: Il y en a.
0: Ben c'est devant chez elle que Lucien le cheval s'est fait dessouder.
3: Et par qui?
0: Hein? Ben voilà que j'ai plus ma tête.
3: Par Teddy de Montréal.
1: Un fondu qui travaillait qu'à la dynamite.
0: Toute une époque.

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1: Passer dans le mousquetant, pas dans l'anneau.
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0: Bon, bah alors, puisque t'es d'accord, où je le fais prendre, ce papier? Toujours à Joinville? Je t'envoie un mec cette semaine.
1: Mais quoi que je le reconnaîtrais?
0: Un beau brun, avec des petites bacantes, grand, l'air con.
1: Ça court les rues, les grands cons.
0: Ouais, mais celui-là, c'est un gabarit exceptionnel. Si la connerie se mesurait, il servirait de mettre les talons. Il serait à Sèvres. Allez, fatigue pas tes vieilles jambes, je connais le chemin. Au revoir.

0: sais, c'est marrant, en fait, on dirait le prends pas mal, hein. C'est pas contre toi, contre tes pieds, tout ça, mais en fait, on dirait un petit peu des éclairs au café. Tu vois?
1: Tu m'as gazé! Tu m'as gazé!